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0: Eh ben voilà.
1: Ah ben j'avais pas vu que t'avais mis le micro. On n'a pas la lumière en fait, ouais.
0: Et qui elle est là, mais...
2: Je la vois pas moi derrière l'écran.
1: Il y a un couillon qui a mis un écran devant.
2: Je la vois pas.
1: Les lumières rouges, vous savez pour qui c'est, hein.
2: Ouais.
1: C'est pour les prostituées. Enfin, merci les Fiji.
2: Ouais, bah c'est merci. Elle
1: part bien dans la sucette.
2: Ah ouais, la sucette.
1: En plus, t'as une. Elle est à la vanille ou au citron.
2: Citron, ouais, j'allais dire. Ouais. Et ben merci à vous, ouais, sympa.
1: Ouais, c'est toujours cool de te recevoir. Merci pour ce set.
2: C'est cool.
1: Alors, dis-nous en plus. Parce que dans ce set, il y a des morceaux qu'on a déjà entendus ici.
2: Ah, absolument. Pas
1: souvent.
2: Pas. Non.
1: Si.
2: Il n'y a pas beaucoup, hein. Lequel?
1: Le dernier, alors j'ai perdu le nom, tu m'excuses, mais...
2: A Gravity of Light.
1: Ouais, voilà.
2: En mix vinyle, là, tu parles?
1: Non, pas en vinyle.
2: Ah ouais, ouais.
1: En vinyle, ouais. T'es le tout premier, puisque c'est ton petit bébé.
2: Alors, c'est le bébé des Fiji, de Scanix et de Squalji. Donc, c'est-à-dire que ce disque-là, pour moi, je le coupe à 33,333% chacun. Parce que même si c'est un investiture en fait des Fiji, Gilles m'a énormément aidé en fait sur le artwork, il a fait un super remix aussi, il s'est vachement investi. Et Stéphane, pareil quoi, enfin je veux dire, mastering, Scanix, bon plus à présenter aussi, et je veux dire c'est pas qu'est Fiji justement, l'aventure est belle parce que voilà, on a été investis tous les trois de la même manière.
1: Oui, Gilles, Squalji, on le connaît ici, on l'a déjà reçu pour le live l'an dernier, ouais. Parce que je crois qu'il avait fait le live juste après ton set, ou enfin c'était... juste après, vous étiez l'un après l'autre,
2: après,
1: en tout cas.
2: Ouais.
1: En tout cas, c'était un chouette moment, c'est sur son label que ça sort aussi, sur Slate.
2: Ouais, sur Slate Records, et puis très content, parce que voilà, il a accepté direct, en fait, donc l'histoire avec Gilles, bon, ça fait un petit bout de temps voilà, qu'on apprend vraiment à se connaître et que humainement ça se passe très très bien et que j'avais ce morceau là qui était dans les tiroirs l'année dernière et alors pareil pour sortir un morceau t'en fais 15 ou 20 à côté quoi, enfin tu sais voilà, et j'y tiens, j'ai ça et il me fait ouais carrément, donc l'aventure a commencé comme ça, donc encore merci à lui. Et Stéphane a beaucoup aimé Gravity of Light, donc c'est carrément cool ça. Et donc il a fait, je lui ai proposé le remix, il m'a fait, il n'y a pas de souci quoi. Donc, c'est-à-dire que c'est un morceau à la base qui me plaisait beaucoup, mais ça change du Fiji habituel,
1: oui.
2: Qui est là est plus techno, un peu moins spirituel on va dire, et que en fait ce morceau-là,
1: c'est un petit peu plus straight to the point.
2: C'est ça, ouais.
1: C'est dans les gencives.
2: Ouais, exact, ouais, ça correspond plus à une techno big time. Et puis on a fait l'aventure et puis encore merci à eux, merci à vous aussi de faire la pub et tout, et c'est une belle aventure humaine, donc les Fiji c'est un peu ça quoi, s'il n'y a pas de cohérence humaine, je veux dire il n'y a rien qui sort, Symbiosis pareil, c'était tout en fait la tribu de Rabastas, Cosmovision, il y avait une signification aussi. Je suis peut-être trop chiant avec ça, mais il faut qu'il y ait une dimension en fait spirituelle, ouais, voilà.
1: Bah en tout cas, c'est un super truc. Hein. Enfin, je ne sais pas ce que vous en pensez, les garçons.
3: J'ai été bluffé du début à la fin, même malgré les 20 minutes d'errance.
2: Ouais, c'est pour
3: non, mais honnêtement, tu l'aurais pas dit. Moi, je ne l'ai pas senti.
2: Ah ouais.
3: Ah oui.
1: Ah écoute, mais les pains, ça fait partie de la vie du morceau, du set.
2: Du mix, ouais.
1: Quand il est trop lisse, c'est trop parfait. Parfois, ça peut amener un petit truc. Le fait d'être un petit peu en arrière du temps ou un petit peu en avance sur le temps, parfois, ça amène un peu de vie dans le.
2: Ouais.
1: Ça amène un peu de groove malgré tout.
2: Bah c'est ça. Toi, t'es jamais content. T'es jamais assez content parce que c'est. Et puis je le sais qu'il y a des pains. Bon, j'ai eu un truc avec la pré-écoute. Je fais merde, putain. En fait, ouais. Tu sais, à un moment donné, perdu le morceau aussi. Pareil, il avait terminé, mais. Hop. On a réussi à rattraper le coup.
4: Voilà.
2: Mais toi, tu le sais, quoi.
4: Oui.
2: Tu vois, donc. Mais c'est gentil d'apprécier. Ouais.
1: En tout cas, c'est toujours un plaisir de te recevoir. La musique est bonne, donc pour nous, que tu dis merci de faire la pub. Quand les personnes sont sympas, que la musique est bonne, c'est pas de la pub. En fait, c'est du soutien, c'est plein de choses. C'est pas, c'est naturel.
2: Et puis, je vais dire, il y a un signe du cosmos parce que regarde, c'est Slate, c'est la sortie 031, c'est la 31e année.
1: En effet.
2: Ouais.
1: Et oui, moi, quand Gilles m'a envoyé la promo de ça, j'ai fait waouh, il y a trois. Puis c'est trois morceaux, mais pour autant, même si la base est la même, pour moi, ce sont trois morceaux complètement différents.
2: Et c'est ça
1: qui ont une histoire complètement différente. Il ouais. y a 15 jours, bon, désolé, j'ai joué les deux remixes, mais tu te rends pas compte que c'est deux remixes du même morceau.
2: Et t'as tout à fait raison. Et c'est ce
1: chacun
2: que
1: amène son truc.
2: Exact. Et c'est totalement différent, en fait, les trois morceaux. En fait, tu peux même peut-être les passer dans les comme tu dis, dans un même mix ou dans la même soirée. En fait, les gens vont pas forcément s'en rendre compte.
0: Que c'est le même track, ouais.
1: Il y a quelques petites sonorités qui reviennent, mais globalement, la construction et même l'ambiance du morceau, à chaque fois, elle est différente et c'est cool. Encore merci pour la prod, merci à Gilles pour la sortie sur le label et le
2: remix, le artwork aussi.
1: C'est pour voilà, tout son boulot. Pour tout
2: je veux
1: son
2: dire, boulot. Et puis bon, bah, Stéphane aussi pour le remix et le mastering. Donc, et puis merci à vous. Quoi.
4: Merci à toi.
2: C'est pour ton set, on te remercie tous. Allez. Ouais. Et puis Bobby, coucou.
1: Et puis un petit clin d'œil, t'as mis un de mes morceaux de Jeff Mills préféré.
2: Ah,
1: qui
2: n'est
1: pas le plus connu.
2: Ouais.
1: Mais pour moi, qui est un des morceaux qui sont vraiment la signature de Jeff à cette époque-là, soit celui-là ou Steps to Enchantment, qui sont vraiment des morceaux un peu sauvages, un peu bruts de décoffrage et qui sont un peu crades même.
2: C'est ça, puis ça appartient qu'à lui. Quoi. Enfin, quand tu voilà. l'aimais, et tu vois, tu t'as reconnu direct. Et je me suis dit, tiens, on va se caser un petit Jeff Mills, tu vois, vite fait.
1: Ouais, et puis ça change de toujours les mêmes qu'on entend.
2: Eh bah écoutez.
1: Je me tourne pas vers toi pour ça.
2: Il a déjà rangé ses platines.
4: Je me suis pas visé.
1: Tout le monde a tendance à sortir The Bells toujours avec quelque chose. Bah, mais...
2: bah c'est vrai qu'il y a un côté un peu. Tu l'as pas mis ce soir.
3: Non.
2: Ah oui, là.
4: Bah je le mets pas à chaque mix non plus, mais ça m'est arrivé sur une dernière ou.
3: Avant
4: ou avant-dernière, ouais.
2: Ouais.
4: Mais bon, voilà, c'est au moment, tu y t'es. Pourquoi pas.
2: Et en fait, c'est. La chose allait avec les morceaux comme The Bells ou voilà Crispy Bacon en fait de Garnier en fait c'est tellement leur morceau que en fait j'y joue extrêmement mais très rarement
4: très
2: en fait
4: ouais.
2: Tu vois comme Step to Enchantment par exemple ça appartient à Jeff Mills. tu vois non mais c'est ça peut paraître un peu fou mais c'est vrai c'est vrai.
4: Très
2: bien. Bon, chacun fait comme il veut. Quoi, mais tu peux jouer Gravity of Light, y'a pas de problème.
1: Ouais. Mais avec grand plaisir.
4: C'est clair.
2: Ouais, bon, bah merci les copains encore. Ouais, c'était super sympa.
1: Merci. Donc la suite, c'est Archilomen. Il dira la suite parce que
4: c'est compliqué.
1: Archilomen, comment Chumantra
5: Antsunamtra.
1: Voilà, il l'a dit. On nous a pas demandé
5: avec
1: l'écrire.
5: Avec un N avant le M.
1: Non. La prochaine fois, M tu feras les fly.
5: Comme amnésique.
2: Et j'ai toujours pas compris, moi.
5: Je te l'écrirai, t'apprendras le truc.
2: Ouais.
1: Donc, Archilomen.
5: Même en lisant, c'est compliqué.
1: Archilomen, toi, tu vas mixer Art Techno, c'est ça?
5: Hein? Art Techno.
1: Ouais, okay. Tu vas mixer?
5: J'arrive.
2: Bobby, aide-nous, sérieux.
1: on est pas aidés.
2: Oh là, mais qu'est-ce qu'il fait dans la pièce, lui? Kung Fu Fighting!
1: Donc, tu vas mixer?
5: Oui.
1: Art Techno. Voilà.
5: Il y aura du vieux, du plus récent, et voilà. On va faire avec. Ça va être rigolo.
2: Super.
5: Enfin, j'espère.
2: Tu nous as beaucoup aidé là aussi. Oui. Qu'est-ce que t'as en
5: comme
2: récent
5: disait Dave,
2: en fait,
5: on n'est jamais trop aidé.
2: Enfin, cela, nous ne regardons
4: pas. Il est encore 22h.
5: Ah, merde. Ouais. Zut. Désolé, les enfants.
2: Des labels, des trucs.
5: Il y a du cluster.
2: Ouais, okay. Deschamps, Digiproducer, t'en as pris?
5: Non.
2: Ah merde.
5: Non, on a des Art Techno.
2: Ah ouais.
5: Tranquille.
2: Il en fait des morceaux Art Techno, Digiproducer 140.
6: Il y aura du
5: Non. Oh, non, pas cette fois, non.
6: Undergame.
5: Non, pas Undergame. Undergame.
6: Bon, allez.
5: Il y a du molécule aussi, et puis voilà.
4: Rootmaster.
2: Du molécule. Tu sais que ma petite femme, elle a fait biologie, donc tu vas bien t'entendre avec.
4: D'ailleurs, tiens.
3: C'est lequel, vas-y, dis-moi,
4: c'est lequel. C'est lequel
5: de molécule. Il y a un peu de tout, je crois.
2: Il y a du vieux et du récent.
6: C'est ça.
5: Mais uranium, c'est un bon nom quand même.
3: Ah.
5: Digi Uranium.
3: Il y en aura.
6: Allez,
5: non, il y en aura.
1: Et maintenant, musique.
2: Allez. J'avais de la joie.
3: Oh punaise.
2: C'est rouge encore.